0: 9 décembre 84, il tient la main de sa copine pour défier l'hiver. La nuit part pour être belle, mais elle se transforme vite en triste fait divers. Ils se croient seul au monde dans les ruelles, mais à l'évidence ils ne le sont plus. Deux skinheads en manque d'embrouille et d'adrénaline viennent leur tomber dessus. Une gifle pour éloigner la fille, les mecs le rouent de coups à deux contre un. Le visage contre le bitume glacé, voyant la mort arriver, il se sent contraint de sortir son arme, car il est tout sauf un enfant de cœur. L'un des skins meurt sur le coup, et l'autre hurle encore sa douleur. Tout est allé si vite, mais pourquoi ces mecs se sont retrouvés sur son chemin? La douleur physique n'est rien quand il la compare à la peur du lendemain. Il s'est rendu au matin, plaidant la légitime défense corporelle. Il est jugé en quelques mois et prend 10 ans de réclusion criminelle. Il pense souvent à eux, il rêve tout le temps à elle. Il a beau regarder très loin, il ne voit pas le bout du tunnel. Il découvre le cauchemar, l'humiliation, les matelas crades, les pieds enchaînés lors des transferts et les bagarres lors des promenades. Et alors qu'il subit depuis plus d'un an le système carcéral, une terrible nouvelle vient ajouter sa voix à la triste chorale. Il est porteur d'un étrange virus que le monde découvre craintif. 1985, nouvelle sentence, il est séropositif. Aucun traitement n'existe, plus rien à perdre, il se sent condamné à mort. Alors il va être le plus fou dans un monde où c'est la loi du plus fort. Il tombe dans tous les pièges, là où la spirale de la violence se corse. Et puisqu'on le traite comme un chien, alors il sera le chien le plus féroce. Il sort enfin au bout de 8 ans, l'avenir aussi triste que son pactage. Les poches vides mais le sang plein de rage, alors il monte sur un braquage. Il se fait serrer 1 an plus tard et c'est le retour à la case cauchemar. À la case où tout est sombre et où la nuit dure des semaines isolées au mitard. Il ne pense plus à eux, il ne rêve plus à elle. Il n'ose même plus regarder devant, il est trop loin le bout du tunnel. Ou alors ce bout du tunnel, il va falloir se le construire. Il sait que s'il ne tente rien, c'est dans ses murs qu'il va mourir. 9 octobre 94, date anniversaire de l'abolition de la peine de mort. Il réussit son évasion et abolit lui-même son triste sort. Quelques mois de cavale seulement avant de rejoindre les murs tout gris. Quelques mois de liberté agitée avant de repeindre les murs d'oubli. Il est alors placé directement dans les quartiers de haute sécurité. À l'isolement pendant 5 ans, on lui dit que c'est tout ce qu'il a mérité. Quand il se regarde dans le miroir, il a peur de ce que le reflet lui montre. C'est vrai, ça n'a jamais été un tendre, mais la prison a fait de lui un monstre. Un malheur n'arrivant jamais seul, le sida se déclare, la maladie s'installe. Il meurt peu à peu sans assistance et dans l'indifférence la plus totale. 1995, à deux doigts de quitter la prison pour le cimetière. La trithérapie fait son apparition et lui remet doucement les pieds sur terre. Poussé à nouveau vers la vie et essayant de voir derrière les barreaux de fer, il se marie avec celle qu'il aime, ses sentiments réchauffent enfin l'atmosphère. Et son jugement, toujours en attente, finit un sale jour par tomber. Pour évasion et braquage, il prend 30 ans. Le bout du tunnel s'est estompé. Pourtant, il garde en lui l'espoir. Il a tellement tutoyé la mort. Il se sent invincible, c'est sûr, il sait qu'un jour, il retournera dehors. En 2000, il se met à écrire sa nouvelle arme pour survivre face au système. Il gratte jour et nuit. Ce n'est plus lui désormais, mais c'est son stylo qui saigne. Il écrit son premier livre et tient en ligne le premier blog d'un prisonnier. Ses œuvres transpercent les portes blindées. Maintenant, plus personne ne peut nier qu'il est vivant, qu'il existe, qu'il réinvente le mot avenir. En 2008 naît sa fille, l'amour et la vie ne sont plus des souvenirs. Il a les mains sur ses stylos, fini le temps des mains en l'air.
1: Avant je m'évadais au pistolet, aujourd'hui je m'évade à l'épistolaire.
0: Il sort en janvier 2010 avec des projets et des repères, après 25 ans passés dans un tunnel. Laurent a rejoint la lumière.
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Défense.

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1: Bonjour, bonjour à tous. 14 concurrents âgés de 6 à 11 ans n'ayant pas gagné 350 000 euros au rendez-vous sur les 2550 mètres du parcours corde à droite à l'hippodrome de Beaumont-de-Lomagne à l'occasion du Quintet. Plus de ce lundi 14 septembre 2026. Départ prévu 13h55. En tête de notre sélection, le 14, Japlout Turgot, cheval de classe de l'épreuve, il visera la victoire. Suivi du 13, Cool Chronos, qui redescend de catégorie avec de légitimes ambitions. Le 7, I'm Eagle, va évoluer sur une piste à son entière convenance. Le 3, Gerben, toujours en léger retard de gain à mon sens. Et enfin le 12, Jeff de Montpaz, à la faveur de son engagement, il complétera notre sélection. Une sélection que vous pouvez retrouver sur ma chaîne YouTube Tom Kazak, les pronostics hippiques avec mes dernières minutes. Donc notre choix aujourd'hui, premier le 14, Japlout Turgot. Second le 13, Cool Chronos. Troisième le 7, I'm Eagle. Quatrième le 3, Gerben. Cinquième le 12, Jeff de Montpaz. Le second choix le 11, le 9 et le 10. Et à vous la fortune!

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4: Bonjour et bienvenue à l'antenne de Thème Radio. Il est 8h et nous sommes le lundi 14 septembre 2027. Bonjour Apolline.
5: Salut Gauthier.
4: Ça va bien ?
5: Ça va. Et toi ?
4: Ça va super. Alors de quoi va nous parler Barbara ce matin ? Eh bien à 8h30, elle nous parlera de l'UVCA. Ensuite, à 9h, on parlera du Pyro Festival qui arrive en cette fin de mois de septembre. Et pour finir, à 9h30, on parlera du livre Lady W qui est sorti il y a peu. En attendant, on va commencer cette matinale avec un titre de Max Baby qui s'appelle New Material.

0: Bonjour et bienvenue dans votre horoscope sur Thème Radio.
1: Commençons avec nos amis les béliers. En amour, vous serez tenté de mettre en pratique des idées insolites. Argent et travail, le domaine professionnel vous donnera de grandes satisfactions. Amis taureaux, en amour, votre pouvoir de séduction sera dans son apogée. C'est votre partenaire qui en profitera. Argent et travail, vous vous fierez à votre intuition dans le cadre de votre travail. Amis gémeaux, en amour, vos liens prendront l'aspect d'une complicité plus intellectuelle que sensuelle. Argent et travail, vous manquerez de clarté pour trancher ou orienter vos choix professionnels. Amis cancer, en amour, votre couple entre dans une période de calme et sereine. Argent et travail, vous aurez l'opportunité de mettre en œuvre vos idées nouvelles. Amis lion, en amour, en famille, l'éducation des enfants sera votre priorité. Quelques désaccords au sujet de leur avenir pourraient survenir dans les conversations, mais si vous êtes conciliant, tout devrait s'arranger. Argent et travail, tout se passera bien si vous faites preuve d'une certaine audace. Amis vierge, en amour, vous ne serez pas vraiment prêt à faire des concessions, surtout si vous avez des enfants. Une dispute, est plus que probable, il est bien possible que vous la provoquiez. Argent et travail, les échanges professionnels s'annoncent constructifs, même s'ils exigent un peu de diplomatie. Amis balance, en amour, vous serez plus secret que jamais, préférant garder vos émotions pour vous, mais votre partenaire pourrait mal interpréter ce silence. Argent et travail, une rentrée d'argent imprévue viendra alléger vos préoccupations. Amis scorpion, en amour, ne soyez pas trop distant avec votre famille, elle ne mérite pas une attitude si pleine de rigueur. Argent et travail, prenez le temps de bien analyser la situation où vos démarches peuvent échouer. Amis sagittaire, maintenant en amour, c'est le moment de repartir à zéro. Argent et travail, pas question de vous reposer sur vos lauriers, il faudra au contraire retrousser vos manches et vous atteler aux tâches qui vous incombent. Amis capricorne, en amour, se soutenir dans les moments difficiles, c'est ce qui consolide les liens et révèle la solidité d'un couple. Argent et travail, votre créativité se renouvellera grâce à de nouveaux contacts. Amis Verseau, en amour, vous serez diplomate et aurez la possibilité de régler un litige familial qui avait tendance à traîner en longueur. Argent et travail, dans votre métier, vos chances de réussite seront plutôt réelles, plus concrètes que jamais. Et finissons avec nos amis les poissons, en amour, vous n'aurez qu'une envie, exprimer à votre entourage votre bonheur intérieur, n'en faites pas trop non plus. Argent et travail, vous aurez de réelles facilités pour aborder vos activités car vous réagissez vite et exécutez vos tâches tout aussi rapidement. Et voilà pour votre horoscope du jour, on se retrouve autour de 8h15 pour votre éphéméride. En attendant, retour à la musique avec Max Baby, Nothing Ever Changes. A tout de suite sur Thème Radio.

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1: 8h15 à l'instant et c'est l'heure de votre éphéméride du jour. Nous sommes le lundi 14 septembre 2025. Il s'agit du 257e jour de l'année, il en reste 108 pour la terminer. Nous sommes donc dans la 38e semaine. Au niveau des horaires du soleil, eh bien, il s'est levé ce matin à 7h25, se couchera ce soir à 20h05. Durée d'ensoleillement total à 12h40, nous perdons 4 minutes. Amis planteurs, nous sommes en lune croissante pleine à 18% pour la date de la prochaine phase. Eh bien, ce sera le 18 septembre d'ici 4 jours pour la prochaine demi-lune croissante. Aujourd'hui, nous fêtons les maternes. Le point du jour, souviens-toi de te méfier. Et le dicton du jour, eh bien, ils sont au nombre de 2. Mois de septembre pluvieux, enfructueux pour la seconde, à la Sainte-Croix, cueille les pommes et gaule les noix. Eh bien, pour le moment, tout ça pourra être fait sous un soleil écrasant, ce dont nous n'étions plus réellement habitués, puisque nous avons un petit épisode de fraîcheur. Eh bien, c'est le retour de la chaleur pour cette fin de mois de septembre. On en reparle d'ici 5 minutes dans le prochain bulletin de météo local. En attendant, retour à la musique avec Maggie, ça s'appelle Break Spill, juste avant une petite page de publicité. A tout de suite sur Thème Radio.
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1: Aujourd'hui dans l'Aube, amélioration en cours de journée, le ciel se dégagera, les températures varieront entre 14 et 28 degrés, elles seront chaudes l'après-midi, 5 degrés au-dessus de la normale. Alors pour cette journée, notamment cet après-midi, 28 degrés, ressenti 31 sous l'influence du soleil, un beau temps peu nuageux sans précipitation sur toute la journée. Alors pour votre journée de mardi, et bien demain dans l'Aube, la situation sera relativement stable, les températures fluctueront entre 17 et 31. Elles seront chaudes l'après-midi, 8 degrés au-dessus de la normale, avec un ressenti pouvant varier jusqu'à 35 localement. Alors attention, la nuit de mardi à mercredi sera sous le signe des évolutions orageuses, et notamment très nuageuses, hein, évidemment, puisque mercredi sera placé sous le signe de nuages, avec quelques risques d'averses très faibles, on en convient, pour le matin de ce mercredi, avec 15 degrés au minimum et 22 degrés au maximum. Et voilà pour votre bulletin de météo local. On se retrouve à 8h30 avec Barbara. En attendant, retour à la musique. Merci de votre écoute sur Thème Radio.
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2: Bonjour à toutes et tous, bienvenue dans l'info du jour. Les 19 et 20 septembre prochains au complexe sportif Henri Térel sur la piste de BMX à 3, l'UVCA aura plaisir d'accueillir les 7e et 8e manches de la Coupe de France de BMX qui viendront clôturer la saison nationale. Deux journées qui réuniront à 3 1600 pilotes venus de toute la France pour un grand rendez-vous sportif placé sous le signe de la performance et du spectacle. C'est la troisième fois que le club accueille la Coupe de France BMX Racing, comme le souligne Émilien Coquet, vice-président du VCA.
3: Troisième édition de la Coupe de France, donc cette année ça sera la finale, les 19 et 20 septembre prochains. Donc on est ravis d'accueillir le gratin des pilotes de BMX Race français. Il y a beaucoup d'enjeux au niveau des classements national, donc tous les pilotes auront joie de se battre sur la piste de 3, voilà, pour vraiment livrer la dernière bataille pour aller arracher la victoire. Il y a un beau plateau parce qu'on a la chance en France d'avoir les meilleurs pilotes de BMX au monde. Donc ils se déplacent tous. En plus, avec la butte à 8 mètres, il n'y a pas des buts à 8 mètres sur toutes les courses. Donc là, c'est en plus des répétitions générales pour les Coupes du Monde à venir au mois d'octobre.
2: Cet événement est un gros enjeu pour le club.
3: C'est une chance. Après, c'est un gros travail d'environ 120 personnes le jour de la course, une quinzaine de personnes tout au long de l'année. Donc sans les bénévoles, surtout, il ne pourrait rien se passer. C'est vraiment grâce au travail de tous qu'on arrive à organiser des grosses épreuves depuis déjà 3 ans.
2: Suite à toutes les installations réalisées pour le BMX sur la cité Tricias, le club connaît un bel essor.
3: Toute l'année, on essaye de travailler pour donner goût aux petits, justement par les grands compétiteurs, de donner envie aux petits de s'entraîner dur pour être aussi grand un jour. Donc voilà, c'est l'engouement qu'on essaye de créer autour du BMX.
2: Plusieurs pilotes au bois seront présents lors de la Coupe de France.
3: Donc ça sera la première sortie officielle de l'ADN qu'on a créée cette année. Donc ça, c'est l'équipe nationale qu'on a créée, donc de 6 pilotes. Et on aura ils seront 14 en tout du club de l'UVCA à se battre contre les meilleurs pilotes français.
2: Des bons résultats justement cette année.
3: On a une pilote, Camille Otto, qui est actuellement 3e du classement général de la catégorie U15 filles. Donc qui pourrait gagner sa première Coupe de France à 3, on lui souhaite.
2: Pour les jeunes de l'UVCA, c'est un avantage de jouer à domicile.
3: C'est un tout, oui, c'est un atout, on peut pas le nier. D'être à domicile, la piste, il roule environ 6 heures par semaine dessus, toute l'année. Donc ils la connaissent par cœur. Après, vous voyez, il y a le facteur pression qui rentre en ligne de mire. Et bon, ça, il faut arriver à le gérer, voilà.
2: Cette Coupe de France sera également une étape importante avant 2027, année durant laquelle l'association aura l'honneur d'organiser le championnat de France de BMX, une belle reconnaissance du travail accompli et une nouvelle aventure.
3: C'est exactement ça. Voilà, on a eu la chance d'être tenu pour les championnats de France. Donc on va faire une grosse répétition générale avant la grande fête du BMX l'an prochain, qui sera le 4 juillet, on peut déjà l'annoncer. La date est tombée il n'y a pas très longtemps, donc le week-end du 4 juillet l'an prochain, là où vraiment ça sera la grande fête du BMX avec 1500 pilotes qui seront attendus sur le week-end.
2: En attendant le championnat de France, l'UVCA vous donne rendez-vous les 19 et 20 septembre. Au complexe sportif Henri Térel, piste BMX, rue Raymond Burgard.
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2: Bonjour, bonjour à tous. 14 concurrents âgés de 6 à 11 ans n'ayant pas gagné 350 000 euros ont rendez-vous sur les 2550 mètres du parcours corde à droite à l'hippodrome de Beaumont-de-Lomagne à l'occasion du quintet. Plus de ce lundi 14 septembre 2026. Départ prévu 13h55. En tête de notre sélection, le 14, Japlout Turgot, cheval de classe de l'épreuve, il visera la victoire. Suivi du 13, Cool Chronos, qui redescend de catégorie avec de légitimes ambitions. Le 7, I'm Eagle, va évoluer sur une piste à son entière convenance. Le 3, Gerben, toujours en léger retard de gain à mon sens. Et enfin le 12, Jeff de Montpaz, à la faveur de son engagement, il complétera notre sélection. Une sélection que vous pouvez retrouver sur ma chaîne YouTube Tom Kazak, les pronostics hippiques avec mes dernières minutes. Donc notre choix aujourd'hui, premier le 14, Japlout Turgot. Second le 13, Cool Chronos. Troisième le 7, I'm Eagle. Quatrième le 3, Gerben. Cinquième le 12, Jeff de Montpaz. Le second choix le 11, le 9 et le 10. Et à vous la fortune!
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4: Il est 9h.
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5: Bonjour à toutes et tous, bienvenue dans l'info du jour. Cette année, préparez-vous à décoller pour une 5e édition explosive du Pyro Festival, samedi 26 septembre, au domaine de Vermoise à Sainte-Maur. Ce ne sera pas juste un spectacle, mais une odyssée céleste en 5 escales à travers les continents avec son thème « Le Tour du Monde ». 3 actes pour un tour du monde, 3 des meilleurs artificiers de France prendront les commandes, chacun leur tour, pour vous proposer leur vision pyrotechnique de ce voyage autour du globe. Au fil des ans, le Pyro Festival a pris de l'ampleur, comme l'explique Aude Gillier, responsable du domaine de Vermoise et organisatrice de ce Pyro Festival.
6: 5e édition, on s'était donné au pari d'en faire 5. Ça y est, c'est fait, on est à la 5e et en effet, ça a pris de plus en plus d'ampleur. On a commencé à moins de 2000 personnes pour la première édition et là, cette année, on a atteint les plus de 3300 personnes. On espère les 4000 personnes pour la 5e édition.
5: Une ampleur qui ne cesse également de grandir du côté professionnel.
6: Sur le fait d'avoir déjà transformé le festival en concours, c'était déjà un beau changement. L'année dernière, on avait eu une dizaine de propositions. Cette année, l'année dernière, à la sortie du festival, on avait des artificiers qui étaient dans le public et qui nous ont dit « mais nous, on veut se postuler pour l'année prochaine ». Et cette année, on a reçu plus de 30 candidatures. Alors, vous donner des idées de ce qu'on a reçu, c'est compliqué, parce qu'on est encore en étude des dossiers. Mais en fait, si vous voulez, maintenant, les artificiers viennent vraiment de toute la France. On a vraiment des artificiers du Sud et même de Belgique ou d'Allemagne. On a des artificiers européens. Et après, ils montent des dossiers beaucoup plus professionnels que... Enfin, pas qu'avant, parce qu'on en avait aussi, mais des dossiers énormes. On reçoit des dossiers qui font plus de 80 pages avec des vidéos, des idées d'artifices qu'on va avoir sur les lieux et des choses comme ça. L'artifice dure 15 minutes et ils reçoivent automatiquement la musique avant, donc pour monter le dossier, et ils ont 15 minutes après d'artifice à monter. Voilà, le nouveau thème de cette année, ça sera le thème voyage. Donc cette année, on a décidé de faire voyager les clients en fait 3 fois le même départ, 3 fois la même arrivée, pour que ça soit justement la même intensité au niveau des feux, que le premier soit aussi fort que le dernier et que ça soit les bouquets qui fassent la différence. On part de l'Europe, on part de la France et on finira au Brésil en passant par l'Asie et l'Afrique du Sud. C'est à eux de montrer de quoi ils sont capables et je pense que ça va passer à travers les musiques et les couleurs des artifices. Ah bah ça va dépendre des produits qu'ils vont utiliser dedans de toute façon, mais ça après, vous dire exactement à quoi ça correspond, ça va être compliqué et puis je ne veux pas vous en dire trop non plus maintenant, il faudra venir sur place pour le voir.
5: Cette année, les artificiers viennent de toute la France et bien au-delà. Ils ont voulu participer au Pyro Festival qui offre une belle renommée dans le domaine de la pyrotechnie.
6: Sur le fait d'avoir déjà transformé le festival en concours, c'était déjà un beau changement. L'année dernière, on avait eu une dizaine de propositions. Cette année, à la sortie du festival, on avait des artificiers qui étaient dans le public et qui nous ont dit « mais nous, on veut se postuler pour l'année prochaine ». Et cette année, on a reçu plus de 30 candidatures. Alors, vous donner des idées de ce qu'on a reçu, c'est compliqué parce qu'on est encore en étude des dossiers. Mais en fait, si vous voulez, maintenant, les artificiers viennent vraiment de toute la France. On a vraiment des artificiers du Sud et même de Belgique ou d'Allemagne. On a des artificiers européens. Et après, ils montent des dossiers beaucoup plus professionnels que... Enfin, pas qu'avant, parce qu'on en avait aussi, mais des dossiers énormes. On reçoit des dossiers qui font plus de 80 pages avec des vidéos, des idées d'artifices qu'on va avoir sur les lieux et choses comme ça. L'artifice dure 15 minutes et ils reçoivent automatiquement la musique avant, donc pour monter le dossier, et ils ont 15 minutes après d'artifice à monter. Voilà, le nouveau thème de cette année, ça sera le thème voyage. Donc cette année, on a décidé de faire voyager les clients en fait trois fois le même départ, trois fois la même arrivée, pour que ça soit justement la même intensité au niveau des feux, que le premier soit aussi fort que le dernier et que ça soit les bouquets qui fassent la différence. On part de l'Europe, on part de la France et on finira au Brésil en passant par l'Asie et l'Afrique du Sud. C'est à eux de montrer de quoi ils sont capables et je pense que ça va passer à travers les musiques et les couleurs des artifices. Ah bah ça va dépendre des produits qu'ils vont utiliser dedans de toute façon, mais ça après, vous dire exactement à quoi ça correspond, ça va être compliqué et puis je ne peux pas vous en dire trop non plus maintenant, il faudra venir sur place pour le voir.
5: Nouveauté 2026, découvrez un nouvel espace premium. Pour la première fois, profitez du spectacle confortablement assis sur une chaise avec une vue imprenable sur les feux.
6: Oui, exactement. Cette année, donc pour éviter les chaises, parce que les chaises, ça fonctionne bien depuis des années, mais pour éviter que les gens aient à se balader avec leurs chaises, on prévoit un espace dédié pour Premium, où il y aura déjà 800 chaises d'installer, donc qui vont être prises assez vite et qui vont pouvoir, on pourra sûrement augmenter s'il y a besoin. Les clients auront un bracelet, auront une entrée particulière pour ça et ils pourront avoir donc des chaises installées déjà sur place, ils n'auront pas besoin de se balader avec leurs chaises.
5: Pour planter le décor du Pyro Festival, cet événement ne se limite pas aux trois feux d'artifice.
6: C'est tout un festival en fait, c'est-à-dire que le festival bien sûr tourne autour de la pyrotechnie, mais on ouvre les portes à partir de 19h, on commence par un concert. Cette année on a déjà notre concert d'entrée, donc ça sera les mains dans les poches, qui va vous mettre en jambes jusqu'à pendant 2 heures. Après on va avoir le village de food truck qui sera là pour vous nourrir, on va avoir une dizaine de food truck qui sera là en salé et en sucré. Et on va avoir plusieurs animations qui seront présentes entre les feux pendant les actes pour occuper la clientèle, que ça soit du perso, du professionnel, les enfants. Il y aura de l'animation partout et bien sûr il y aura des buvettes mises à disposition aussi sur le site. Et on clôture par un set de DJ jusqu'à 3h du matin.
5: Ogilvy avait fait le pari d'organiser 5 éditions, mais elle voit encore plus loin.
6: Bien sûr, oui, dans tous les cas, les éditions, si elles fonctionnent et qu'elles tournent bien, il n'y a pas de raison de s'arrêter. Quand on a commencé, on s'était dit on en fait minimum 5 pour voir comment ça fonctionne. Là, quand on voit l'ampleur que ça prend, bien sûr qu'on n'a pas du tout l'intention de s'arrêter.
5: Vous pouvez retrouver toutes les informations et la billetterie sur le site pyrofestival-du6vermoise.fr.
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2: Bonjour à toutes et tous, bienvenue dans l'info du jour. Cette rentrée littéraire, Jean-Philippe Blondel présente son nouveau livre Lady W, un road trip au milieu des années 2000 en plein boom des blogs littéraires. Bonjour Jean-Philippe Blondel.
3: Bonjour.
2: Alors dans ce livre, on fait un bond en arrière, 20 ans en arrière, en 2005, au moment où la popularité des blogs explose. Lady W, donc mystérieuse romancière qui égrène ses souvenirs et embarque avec elle des accros hein, comme Fabrice, romancier à la carrière embourbée, Kevin, étudiant de 18 ans qui est poète à 16 heures, qui tient lui-même aussi un blog, et puis Hélène, une bibliothécaire divorcée seule avec 3 enfants, et Chloé, journaliste dans une émission culturelle à Radio France.
3: Oui.
2: Donc une belle brochette de personnages.
3: des gens qui pourraient s'intéresser au livre, oui.
2: Bien, le Quatuor décide de traquer cette énigmatique Lady W et ils partent à Saint-Sébastien pour la rencontrer et le voyage se transforme vite en quête identitaire.
3: Oui, en fait, c'est ça, c'est qu'on sait bien que le plus important dans un voyage, c'est pas la destination, c'est le voyage lui-même. Et là, ils sont tous à un moment de leur vie où il y a un truc qui coince et ce voyage et ce trajet à quatre va leur permettre de se remettre sur des rails.
2: Les W qui fait référence à un morceau de Dire Straits.
3: Oui, le fameux Lady Wright.
2: Alors, pourquoi avoir choisi les années 2000 ?
3: Je trouve que... Enfin, c'est en 2005, je trouve que ça, on n'a pas l'impression que ça fasse si longtemps que ça, et en fait,
2: non.
3: si, parce que quand on imagine un monde sans smartphone, avec des téléphones portables mais qui sont pas smart, et avec Internet à l'époque, on n'en pensait en gros que du bien, hein, parce qu'on pensait qu'on allait avoir accès à toute la culture, etc., qu'on allait pouvoir faire et puis même s'amuser un peu tout ça, mais on n'avait pas encore tout le côté négatif d'Internet, donc ça m'intéressait. C'est un moment où beaucoup de gens se sont exprimés sur Internet, pas des haters, pas des gens qui mettaient des commentaires en ligne, c'est simplement des gens qui exprimaient un avis, et puis un avis en paragraphe, enfin rédigé.
2: Alors dans les premiers chapitres, on découvre les différents protagonistes. Moi j'ai envie de revenir sur le personnage de Fabrice, parce que j'ai trouvé quand même des similitudes avec vous. Il est prof, il aime l'écriture,
3: il
2: a deux filles.
3: Oui, il est romancier aussi, oui. Moi j'aime bien, alors j'aime beaucoup jouer avec les lignes, hein, donc j'aime beaucoup me baser sur des choses personnelles, même pour les autres personnages en fait, ça se voit moins, parce qu'ils ont ces deux femmes, etc. Mais c'est émaillé soit de choses que j'ai vécues, soit de choses que j'ai vues, mais après...
2: Et romancé.
3: Voilà, après ça devient un roman, après ça devient... Il y a des choses qui ne sont pas arrivées, plein.
2: Est-ce que vous aussi, comme Fabrice, vous avez déchanté après la publication de votre deuxième ou voire troisième roman qui a eu moins de succès que le premier ?
3: Oui, les cinq premiers, en fait le premier a eu beaucoup de succès, le deuxième, le troisième, le quatrième, le cinquième, pas du tout. Et en fait, on pensait que j'étais un has-been déjà. Alors que ma carrière n'avait pas commencé.
2: Ah oui.
3: Et en fait, j'ai rebondi avec le Babysitter en 2010. Voilà.
2: C'était à un moment donné où vous vous êtes dit j'arrête.
3: Jamais d'écrire. Je me suis jamais dit j'arrête d'écrire parce que j'écris, c'est ce qui me maintient en vie. Mais de publier, je me suis dit mais plus personne. C'est pas j'arrête. Ils ne vont plus vouloir. Non, faut être humble. C'est pas j'arrête d'écrire. Ils vont plus vouloir de moi.
2: Et finalement, ça a marché.
3: Et finalement, oui, j'ai changé de maison d'édition. Je suis allé sur une maison qui est peut-être plus petite, mais Buchet Chastel, qui était plus petite, mais plus mieux considérée par les libraires, par les lecteurs, etc. Et en fait, voilà.
2: Ça a toute son importance, finalement, les maisons d'édition.
3: Il est important de savoir. Toutes les maisons ont leur qualité, mais il est important de savoir à laquelle on appartient. Voilà.
2: Donc là, vous êtes chez eux depuis...
3: Alors, j'y ai été de 2010 à 2021. Je suis passé à l'Iconoclaste après, là aussi, en sachant pourquoi. Et puis là, je suis revenu... En fait, c'est un feu d'artifice. Hein. Mon éditrice, qui est mon éditrice historique hein, depuis 2010, part en retraite. Ah. Et elle m'a dit, pas qu'à moi, hein, mais qu'elle aimerait bien, comme cadeau de départ en retraite, republier un roman. Et
2: d'accord.
3: Je trouve que c'est plus important, les liens humains, que tout le reste. Donc j'ai dit oui, même si ça voulait dire changer d'iconoclaste. Et après, on verra.
2: après, on en reparlera.
3: Mais c'est un joli cadeau. Quoi.
2: Oui. Voilà. Alors, vous avez un rituel d'écriture, je crois. Oui. Vous écrivez tous les jours.
3: Oui, tous les jours, une heure
2: comme
3: par
2: Fabrice.
3: Jour. Oui, mais oui, ça, c'est clair qu'on a des points communs, sauf qu'heureusement, mes filles sont grandes maintenant. J'écris, par contre, j'ai pas de lieu, j'ai pas de... Je peux écrire, du moment que j'écris une heure par jour, ça peut être n'importe où, ça peut être dans ma salle de classe. Quand j'ai plusieurs heures de trou dans l'emploi du temps.
2: Vos inspirations, pas mal de votre quotidien.
3: Le quotidien. Oui. Les gens, j'aime beaucoup. J'ai pas l'air comme ça parce que j'ai l'air d'être actif, mais en fait, j'observe beaucoup les gens et j'écoute beaucoup tout ce qui se traîne dans les cafés, les restos, les conversations, les trucs. Il y a vraiment voilà ce que j'entends.
2: Est-ce qu'il y a un peu de vous aussi dans Kevin, de vous jeune, ou alors un de vos élèves alors peut-être.
3: Non, pas du tout. C'est quelqu'un. Il y a quelqu'un que j'ai rencontré à la sortie d'accès direct à la plage, donc en 2003, j'avais fait une rencontre scolaire et j'ai rencontré un gamin qui était passionné et qui est devenu après, qui a travaillé dans les maisons d'édition après, même si maintenant il ne fait plus du tout ça. Et c'est quelqu'un que j'aime beaucoup, avec qui j'ai gardé contact, donc qui a maintenant 37 ans.
2: Ah oui. Oui, parce que c'est bientôt la retraite pour vous. Ah,
3: c'est ça, c'est ma dernière rentrée.
2: Dernière rentrée.
3: C'est ma dernière danse.
2: Alors, on y retrouve des thèmes qui vous sont chers. Hein. Votre sens de la psychologie des personnages, un héros à travers lequel on se dévoile quelques échos de votre propre vie, bien sûr. Et puis, on rentre dans l'intimité des personnages, leur rapport à la vie aussi, ça c'est important.
3: Oui, c'est surtout être ensemble. Est-ce que ça peut apporter d'être ensemble et un peu... Alors, ils se moquent aussi les uns des autres. Hein. Enfin, j'espère qu'il y a de l'humour aussi dedans. Mais c'est le fait, comment le épauler un être humain, c'est ce qu'on peut faire de plus beau dans sa vie.
2: Et c'est vrai. Et puis, ensemble, on est plus
3: fort
2: aussi.
3: C'est
2: hein.
3: Ça. Voilà. Et puis, on peut décider de faire des trucs ahurissants, genre aller à Saint-Sébastien chercher quelqu'un qu'on connaît pas.
2: Est-ce que ça vous est déjà arrivé d'ailleurs, de...
3: Non, mais j'ai joué avec l'idée. J'ai beaucoup joué avec l'idée. Ouais. Je pense à un blog en particulier où j'étais vraiment passionné. Je me disais, mais j'aimerais bien savoir qui c'est. Alors, c'était une époque où on n'était pas encore obsédé par savoir qui se cache derrière l'identité. Mais après, c'est devenu un sport national.
2: Je vais vous poser une question que pose Kevin à Fabrice dans le livre. Quel est votre livre préféré dans ce que vous avez écrit?
3: Ah non, ça c'est pas possible. Non, alors, c'est pas possible parce que c'est la fameuse question. C'est comme si on demandait à une mère ton enfant préféré.
2: C'est ça.
3: Voilà. Mais en même temps, il y en a un qui est très particulier qui s'appelle G229. C'est la seule fois où j'ai parlé de mon métier. Et c'est ce livre-là. G229, c'est ma salle de classe. Ce livre-là est un peu à part. C'est pas mon livre préféré, obligatoirement. Enfin, il y a pas
2: ouais,
3: de
2: mais
3: préférence.
2: Oui, voilà,
3: mais il y a un peu à part.
2: Un peu à part. Mmh. Alors, on peut retrouver également dans ce livre certains clins d'œil à vos livres passés. Accès direct à la plage, Café sans filtre.
3: Oui.
2: Passager de l'été, des petits clins d'œil qui sont égrenés tout au long du livre.
3: En fait, j'ai joué avec l'idée aussi, comme c'était la retraite de mon éditrice. Je me suis dit, c'est comme si
2: un petit hommage.
3: Oui, un hommage et en même temps un petit feu d'artifice pour la retraite, pour ma retraite aussi.
2: C'est souvent un bel élan pour un livre quand il sort là en pleine rentrée littéraire.
3: Non, c'est compliqué.
2: C'est compliqué parce qu'il est noyé par...
3: Oui, il y a 480 sorties, c'est pas facile de se faire remarquer. Donc c'est pas... je pense qu'il y a aussi de la place pour des petits romans et pas simplement des grands textes historiques, etc. Mmh. Voilà, donc il va trouver sa place. Mais,
2: c'était le choix de le sortir maintenant.
3: Parce que ça parle de littérature aussi. Ça parle... Bon, il aurait pu sortir en janvier, il aurait pu sortir. Mmh. Mais ça me faisait rire, ça fait longtemps que j'ai pas fait une rentrée littéraire. Depuis 2019, je n'avais pas fait de rentrée littéraire, donc je sors toujours normalement en janvier ou en mars. Et là, je me suis dit, oui, allez, on va se jeter dans le grand bain.
2: Vous avez déjà eu quelques interviews, tout ça.
3: Oui, un petit peu, oui, puis des salons.
2: Vous êtes quand même connu.
3: C'est ça, c'est dingue.
2: Combien de livres
3: 35.
2: Oui, non, mais combien de livres le plus que vous avez vendu de livres?
3: Oh là là, alors ça, tout dépend de quoi on parle, parce que ça dépend s'il y a eu des traductions, ça dépend des ventes en poche, ça dépend... les plus gros succès, c'est 6h41, ça c'est sûr, parce qu'on a vendu 100 000 exemplaires en Allemagne, donc voilà.
2: En Allemagne,
3: beaucoup plus qu'ici, en fait.
2: D'accord.
3: Non, 6h41, Café sans filtre, on va dire ça, quoi. C'est les deux plus gros...
2: Café sans filtre, combien
3: Café sans filtre, on en a 10 000 en version en grand format et on est à 23 000 en poche.
2: D'accord. Est-ce que du coup, vous êtes traduit aussi
3: Oui, bien sûr. Alors je traduis dans une douzaine de langues en fait.
2: Pourquoi ce succès en Allemagne? Est-ce que vous avez cherché un peu à creuser?
3: On n'a pas compris, surtout que le même qui est sorti en Espagne 6h41, il en a vendu 800. Donc...
2: Oui, mais ça, bah,
3: ouais. Ouais, ça
2: il y
3: dépend.
2: A peut-être un truc.
3: Ouais, ça dépend de beaucoup de choses, ça dépend de la couverture, ça dépend de l'éditeur, ça dépend de comment il est lancé, ça dépend de beaucoup de choses.
2: Quels sont vos projets? Je crois que vous avez déjà un livre prêt. Pour,
3: oui. C'est la bonne nouvelle, parce qu'il y a un moment je me suis dit, ça se trouve, en arrêtant de travailler, tu arrêteras d'écrire, enfin pas d'écrire, mais tu auras plus de difficultés, etc. Et je sais que j'ai un texte terminé.
2: Donc voilà. Là, il faut trouver la maison d'édition.
3: Oui, on va voir tranquillement. Voilà.
2: Il parle de quoi?
3: C'est très très différent. Il parle d'une jeune femme de 30 ans.
2: D'accord.
3: Voilà. Donc l'héroïne est une jeune femme de 30 ans. Donc déjà, ça ça change tout.
2: Exactement. C'est inspiré aussi de...
3: Non. Une jeune femme de 30 ans enceinte.
2: D'accord.
3: Est-ce qu'elle garde le bébé ou pas?
2: Voilà. Ah, ok.
3: Ouais.
2: Et d'autres livres en projet.
3: Ben on va voir, on va y aller petit à petit.
2: On va commencer déjà cette rentrée.
3: Je me concentre sur l'année scolaire parce que là,
2: c'est la dernière.
3: Puis on fatigue quand même, voilà. Donc on peut pas faire deux choses en même temps.
2: Autant la faire bien.
3: C'est ça.
2: Pour laisser un bon souvenir.
3: C'est ça, exactement.
2: Eh bien, ouais, de toute façon, on peut rappeler qu'on retrouve votre livre dans toutes les bonnes librairies. C'est aux éditions Chastel.
3: Oui.
2: Et donc Buchet et Chastel, Jean-Philippe Blondel avec Lady W. Merci Jean-Philippe.
3: Merci.
2: Et puis bah, très bonne rentrée.
3: Merci.
2: Et très bonne année scolaire.
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1: Bonjour, bonjour à tous. 14 concurrents âgés de 6 à 11 ans n'ayant pas gagné 350 000 euros ont rendez-vous sur les 2550 mètres du parcours corde à droite à l'hippodrome de Beaumont-de-Lomagne à l'occasion du quintet. Plus de ce lundi 14 septembre 2026. Départ prévu 13h55. En tête notre sélection, le 14, Japlou Turgo, cheval de classe de l'épreuve, il visera la victoire. Suivi du 13, Cool Chronos, qui redescend de catégorie avec de légitimes ambitions. Le 7, I'm Eagle, va évoluer sur une piste à son entière convenance. Le 3, Gerben, toujours en léger retard de gain à mon sens. Et enfin, le 12, Jeff de Montpaz, à la faveur de son engagement, il complétera notre sélection. Une sélection que vous pouvez retrouver sur ma chaîne YouTube Tom Kazak, les pronostics hippiques avec mes dernières minutes. Donc notre choix aujourd'hui, premier le 14, Japlou Turgo. Second le 13, Cool Chronos. Troisième le 7, I'm Eagle. Quatrième le 3, Gerben. Cinquième le 12, Jeff de Montpaz. Le second choix le 11, le 9 et le 10. Et à vous la fortune!
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2: Il est 11h.
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6: Bonjour à tous et bienvenue dans ce podcast des reprises de justesse. Aujourd'hui, on va parler d'aviation avec Régis. Bonjour Régis.
7: Bonjour à tous.
6: Alors, l'aviation accessible à tous. On va en parler dans quelques instants. Je suis accompagné évidemment de Thomas. Bonjour Thomas.
8: Bonjour à tous.
6: Et de Khalid. Comment vas-tu ?
9: Bonjour, ça va et bonjour à tous.

0: Alors, Régis, l'aviation pour tous. C'est un rêve, ça, quand même, non ?
1: Oui, c'est le vieux rêve d'Icare. Et malheureusement, beaucoup de gens pensent qu'il est inaccessible, alors qu'il est accessible, je dirais, pour le plus grand nombre.
0: C'est-à-dire ?
1: C'est-à-dire que très souvent, les gens considèrent que c'est une activité réservée à une certaine élite intellectuelle, sociale, alors qu'il n'en est rien. Exemple, on pense souvent que c'est inaccessible, que c'est très cher. Alors c'est vrai qu'au premier degré, t'as un coût.
0: Mais... Oui, quand même, c'est à peu près combien je vais prendre un exemple tout simple. C'est à peu près combien, par exemple, le baptême, c'est pas le baptême de l'air, le baptême d'aviation, c'est ça, on appelle ça comme ça?
1: Le baptême de l'air, vol découverte.
0: Voilà, l'initiation en fait. C'est à peu près combien ça coûte?
1: Alors, un baptême de l'air ou un vol d'initiation d'une demi-heure vous reviendra à une centaine d'euros.
0: Oui, donc c'est pas, clairement pas si cher de pouvoir partir dans les airs.
1: D'autant moins que si vous connaissez quelqu'un, un pilote privé qui, étant privé, partagera les frais avec vous, ça vous divisera les frais d'autant. Moi, quand j'étais étudiant, je partageais les frais avec mes camarades et ramené au coût d'aujourd'hui, ça nous revenait à une vingtaine d'euros par personne.
0: Ah oui, quand même, c'est vrai que, ouais, dit comme ça, on a l'impression que c'est un taxi parisien, quoi. Amenez-moi boulevard Haussmann, s'il vous plaît, 20 euros. Ah ouais, bah j'aurais mieux fait de prendre l'avion.
1: Oui, enfin, on a quand même la petite contrainte de partir et de revenir sur un aérodrome. Mais, en effet, on peut, avec un avion léger, monomoteur quadriplace, tel que vous pouvez en trouver dans tous les 600 et quelques aéroclubs de France, on peut déjà apprendre à voyager, exemple type, traverser la France d'est en ouest en 4 heures de vol.
0: Mulhouse-Brest, 4 heures, à
1: oui,
0: peu près.
1: Oui, un petit peu plus peut-être avec le vent de face, un petit peu moins avec le vent dans le dos, retour.
0: Ah, d'accord, oui, c'est comme les cyclistes, le vent dans le dos en descente, ça va toujours plus vite.
1: Tout à fait.
0: Mais c'est pas dangereux les avions ?
1: L'aviation est réputée être le moyen le plus sûr, le moyen de transport le plus sûr. Et on a pour habitude de dire que le moment le plus dangereux du vol, c'est quand on va à l'aérodrome et quand on en revient, parce qu'on passe par la route.
0: D'accord. Oui, donc en fait, aucun réel danger.
1: Mais... Le risque zéro n'existe pas.
0: Non.
1: Mais alors, par exemple...
0: On a eu des crashs d'avion, voilà. Mais ça a l'air plus spectaculaire que ça fait... Ça crée de problèmes, en vrai.
1: Alors le problème, c'est que l'aviation est victime de son succès. Comme les accidents sont rares, le moindre crash au fin fond du Montana est su dans l'heure qui suit par le monde entier.
0: D'accord, mais je vais prendre un exemple. Si le moteur il tombe en panne, je suis sur la route, mon moteur tombe en panne, je me mets sur le bord de la route, j'appelle la dépanneuse. En avion, ça se passe comment ?
1: Première chose, quand un moteur tombe en panne, un ou des moteurs tombent en panne, si l'avion n'a plus de moteur, c'est un planeur. C'est-à-dire qu'il ne tombe pas, et les pilotes sont entraînés pour cela. Ils sont censés piloter l'avion à ce qu'on appelle la vitesse de meilleur plané. Donc sur un avion monomoteur comme ce qu'on a en aéroclub, ce qu'on appelle la finesse, on a une finesse dite de 10, c'est-à-dire qu'on vous lâche à 1000 mètres, vous pouvez planer sur une distance horizontale de 10 000 mètres. Ce qui permet en général, pour un pilote entraîné, de trouver un terrain qui permet au moins de se vacher, comme on dit, c'est-à-dire de se poser, peut-être avec des dégâts pour la machine, mais avec pas ou peu de dégâts humains.
0: D'accord, donc oui, c'est vraiment aucun... Enfin... Pas de risque zéro, mais beaucoup moins dangereux que, par exemple, même ne serait-ce que traverser la route. On a plus de chances d'avoir un accident en traversant la route que d'en avoir un en avion.
1: C'est tout à fait probable, en effet.
0: D'accord. Mais par contre, on dit que l'avion est polluant. Tu peux nous en dire plus ?
1: Alors, pour la pollution, c'est vrai que je suis toujours assez surpris d'entendre des chiffres extravagants. L'avion serait 50 fois plus polluant que la voiture, 100 fois plus polluant que le train. Alors, ça dépend déjà de quoi on parle. En aviation de ligne, celle que beaucoup de gens connaissent déjà...
0: C'est ce qu'on appelle le long courrier, c'est ça, hein ?
1: Long, court, moyen courrier. Okay. Les chiffres bruts peuvent être impressionnants. On vous dit qu'un Boeing 777 ou un Airbus A350, qui sont justement des avions long courrier, brûlent environ 8 tonnes à l'heure, ça peut paraître beaucoup. Si on précise qu'ils sont à 900 km/h, qu'ils transportent 400 personnes par vol, là, la consommation tombe, si on fait les calculs, à 3 litres au 100 par personne.
0: Oui, donc c'est...
1: Et en ligne droite, accessoirement.
0: C'est à peu près équivalent à une voiture, au final.
1: Oui, c'est ça. Si vous prenez un couple qui traverse l'Atlantique, il sera à 6 litres au 100. Alors en voiture, il aura du mal à traverser l'Atlantique déjà. Et en plus, sur le continent, il n'ira pas en ligne droite.
0: Oui, effectivement. Donc quoi qu'il arrive, en avion, on fait à moins de distance. Et même si la consommation a l'air énorme, on consomme au final moins parce qu'on fait moins de distance.
1: Tout à fait. Je reviens quand même à l'aviation légère. Un avion de tourisme typique, donc monomoteur quadriplace, va brûler autour de 28 litres 100 à 200 km/h. Donc, je vous dispense du calcul, il est facile. Ça fait du 14 litres 100. 14 litres 100, c'est une grosse berline, mais encore une fois, en ligne droite, à 200 km/h, sans feu, sans stop, et dans des conditions bien plus agréables.
0: Ouais, donc une consommation, on va dire, équivalente à une voiture. Mais ça reste tout de même plus polluant que le train, on est d'accord.
1: Alors pour le train, c'est évident que si on regarde passer un TGV, à ce moment-là, au moment où on le regarde, il n'émet aucun gaz. Après, il faut se poser la question, l'électricité qu'il utilise est-elle entièrement décarbonée? Ce qui n'est pas toujours le cas. Et ensuite, il faut avoir une vision beaucoup plus générale et globale du transport. Ce TGV, il a été conçu, il a été construit, il est sur des rails. Et les rails, par exemple, il suffit de voir ce qu'une ligne grande vitesse pose comme problème avant son inauguration. Le problème, c'est que ces coûts-là ne sont pas visibles au moment où le TGV passe. Pour faire court, un avion a besoin de 3 km de piste pour décoller et aller quasiment partout dans le monde, alors qu'un train ou une voiture a besoin d'un réseau de plusieurs dizaines, centaines, milliers de kilomètres. Et ce réseau-là, forcément, se construit, se maintient, et ça, ce n'est pas anodin d'un point de vue écologique.
0: D'accord. Bon, je crois que Thomas a aussi des questions à poser.
2: Quel avenir donc à l'aviation dans notre monde de plus en plus sensible aux problèmes environnementaux ?
1: Alors l'aviation, mondialement, c'est 1 à 2% des émissions de gaz carbonique. Donc on pourrait se dire finalement c'est pas grand chose. Mais bien sûr le monde de l'aviation ne se contente pas de cette part très faible et ce monde de l'aviation fait des efforts quotidiens, notamment technologiques, pour lui aussi faire sa transition vers des moyens de transport beaucoup moins polluants. Ainsi, les premiers avions électriques ont déjà volé et volent déjà depuis quelques années. Alors pour l'instant ça se limite aux avions écoles pour le vol local, c'est-à-dire des vols de l'ordre d'une heure. Pour des raisons évidentes qui sont aussi connues pour les voitures, c'est la limitation due aux batteries, qui sont lourdes et qui ont relativement peu d'autonomie. Donc encore une fois, pour l'instant, on est limité à des vols d'une heure. Et souvent, les aéroclubs doivent, pour ceux qui utilisent l'avion électrique, aussi avoir un avion école classique, un moteur thermique, pour pouvoir faire des vols plus longs, notamment les navigations.
0: Donc des moteurs hybrides, c'est envisageable sur les avions depuis un petit moment ?
1: Oui, il y a des projets de moteurs hybrides. Pour l'instant, on parle d'avions relativement petits, de transport régional, des avions de 19, 29 places. Mais dans le futur, il y aura sans doute, là je parle du long terme, à 20 ans peut-être, des avions plus conséquents qui pourraient fonctionner à l'hydrogène. Le problème de l'hydrogène, c'est connu, c'est son stockage. C'est très volatile et pour en avoir beaucoup, l'idéal c'est d'avoir de l'hydrogène liquide avec ce que ça suppose en moyen de refroidissement puisque là on parle de température bien inférieure à moins 100 degrés.
0: D'autres choses à envisager par exemple, un kérosène plus vert ou des choses comme ça ou pas encore dans l'aviation ?
1: Alors le kérosène plus vert existe déjà. Il y a des compagnies aériennes qui volent avec un mélange de carburant de kérosène classique et de kérosène issu de l'agriculture, c'est comme dans le monde de la voiture. Le problème, c'est toujours le coût. Ces kérosènes sont pour l'instant plus chers et leur usage est pour l'instant plus expérimental qu'industriel. Mais à terme, on peut en effet imaginer que dans un futur du moyen terme, de l'ordre de 10-15 ans, ces kérosènes plus vertueux soient disponibles.
0: D'accord, donc relativement, en fait, moi, de ce que je comprends pour l'instant, c'est qu'on tend vers quelque chose qui va être de plus en plus vert pour l'environnement, de plus en plus acceptable, on va dire, pour les gens au niveau de l'environnement et qui polluera de moins en moins.
1: C'est ça. Il faut garder à l'idée que, enfin, il faut garder à l'esprit, pardon, que l'aviation, je parle d'aviation de ligne des années 60, parce que c'est à partir de là qu'on a vu arriver les premiers jets, les avions à réaction. Les moteurs à réaction ont vu leur consommation, ce qu'on appelle leur consommation spécifique, c'est-à-dire celle liée proportionnelle à la puissance développée. Comme on dit, leur efficacité a été multipliée par des facteurs allant de 5 à 10. Comme on dit, pour faire court, les avions sont nettement moins brillants aujourd'hui que dans les années 60 et consomment nettement moins. Il suffit pour s'en convaincre de regarder les images de meetings aériens dans les années 60. Et on voit que ces premiers jets, quand ils décollaient, ils laissaient des traînées noires derrière eux, des fumées noires derrière eux, alors qu'aujourd'hui, il n'y a plus rien. Ce que vous voyez dans le ciel, les traînées blanches, c'est rien d'autre que de la vapeur d'eau, puisque comme toute combustion, celle d'un avion à réaction produit de la vapeur d'eau.
0: D'accord. Et je vais en revenir à une petite question qui me trotte dans la tête. Pour les gens qui ont envie, par exemple, d'avoir un petit avion privé ou de partager un petit avion privé, est-ce que ça leur coûterait cher ?
1: Très bonne question. Et là, la réponse, je devrais dire, les réponses sont vastes. Les avions neufs, aujourd'hui, coûtent une fortune. Faut pas se leurrer. On parle de budget pour un monomoteur quadriplace de l'ordre de 500 000 euros. Plus ou moins, bien sûr. Alors que dans le monde de l'occasion, on peut arriver à des prix bien moindres. Avec quand même un petit bémol, il faut garder à l'esprit que ces avions ont des cycles de maintenance assez onéreux. Par exemple, un avion monomoteur que vous trouvez en aéroclub, son moteur doit être changé tous les 2000 heures. Donc on a ce qu'on appelle un potentiel moteur, c'est-à-dire quand on achète un avion d'occasion, une des premières choses qu'il faut avoir à l'esprit, c'est combien de potentiel moteur il vous reste. Parce que le moteur, c'est ce qui coûte peut-être pas le plus cher, mais pas loin. Autrement dit, si vous avez un avion pas cher, mais qui lui reste 50 heures de potentiel, ça veut dire que dans quelques heures de vol, il va falloir changer le moteur. Et là, vous avez un budget qui approxime les 100 000 euros.
0: Et on n'a pas parlé du coup d'un permis de vol pour pouvoir piloter ce genre d'avion.
1: Alors, le permis de vol, ça s'appelle une licence. Les licences de pilote à notre niveau, celui de l'aviation de loisirs, ça s'appelle des licences de pilote privé, par opposition aux licences de pilote commercial ou pilote de ligne, qui, comme leur nom l'indique, sont des licences qui permettent, pour ces dernières, de faire du transport un métier. Donc la licence de pilote privé, celle dont on parle aujourd'hui, c'est une licence qui permet de transporter à titre gratuit, c'est-à-dire sans être payé, on peut partager les frais, mais sans être payé, des gens sur toute distance compatible avec l'autonomie de l'avion. Alors cette licence, au niveau sous, il faut compter de façon très approximative dans les 10 000 euros. C'est-à-dire que vous faites ces 10 000 euros, ça couvre à peu près 50 à 60 heures de vol, qui elles-mêmes vous seront facturées, selon les aéroclubs, aux alentours de 150 euros, je dirais plus ou moins 20 ou 30 euros. Et encore une fois, varie d'un club à l'autre, aussi en fonction bien sûr de l'avion utilisé. Alors, 10 000 euros, ça peut paraître beaucoup, mais à titre de comparaison auquel je tiens beaucoup, un fumeur qui fumerait un paquet de cigarettes par jour à 13 euros et quelques le paquet, il dépense 5 000 euros. Donc, 2 années de tabac, c'est une licence de pilote privé. Et je dis ça de façon très concrète parce que j'ai eu un ami qui un jour m'enviait et me disait « Oh là, tu as de la chance ». Comme je le voyais fumer comme un pompier, je lui ai posé la question « Combien tu fumes ?» Et comme par hasard, il fumait à peu près un paquet par jour. Donc, je ne sais pas s'il a arrêté de fumer, mais il a réalisé que s'il le faisait, il pouvait réaliser son rêve dans les 2 ans.
0: Ça a l'air inabordable, c'est des prix qui ont l'air vachement inabordables, mais en fait, c'est pas si inabordable que ça.
1: Tout est une question de choix. Tout est vraiment... Les passionnés, ils vont faire les sacrifices qui vont bien. Si vous ne l'êtes pas, c'est vrai...
0: Vachement inabordable, mais en fait, c'est pas si inabordable que ça.
1: Tout est une question de choix. Tout est vraiment... Les passionnés, ils vont faire les sacrifices

0: Ou est-ce qu'on veut garder le contrôle de ces machines et donc de nos vies? Moi, j'ai ma réponse personnelle. La technologie, c'est ce qui me sert à m'assister. Par exemple, en croisière, je ne trouve pas beaucoup de plaisir à tenir le manche alors qu'il ne se passe rien. Et donc là, le pilote automatique, c'est vrai que c'est agréable. Mais d'une façon générale, je veux pouvoir reprendre la main à tout moment. Et dans les phases un peu critiques, ben, j'aime bien contrôler ce que je fais, contrôler la machine et savoir ce que je fais.
1: Une machine, ça ne fait pas d'arrêt cardiaque, pas d'AVC, ça ne se fatigue pas.
0: Alors, il ne vous a pas échappé que de temps en temps, les ordinateurs se plantent. Donc, qu'est-ce qui se passe si en vol, vous avez bip, erreur 400 et personne pour s'en occuper? Voilà. Donc,
2: c'est quoi une erreur 400?
0: Vous demanderez à un informaticien. Ce n'est pas mon domaine. Tout ce que je sais, c'est que les avions, les drones existent déjà. Pour l'instant, l'immense majorité est sans pilote, ça c'est normal, mais sans passager. Il y a des expériences qui ont été faites, notamment, je crois à Singapour, à Dubaï, de taxis aériens. Et donc, tout est une question de l'acceptation du public. Si vous avez des gens qui acceptent de monter dans une machine sans que personne aux commandes, c'est très bien, tant mieux pour eux. Moi, j'avoue que personnellement, ça ne me fait pas rêver.
2: Après, on a vu aussi des fois que, par exemple, sur les voitures, la conduite autonome peut sauver des vies là où un réflexe humain ne pourrait pas avoir lieu. Est-ce que la machine peut prendre des décisions qui seraient meilleures que la décision humaine? Elle peut aussi en prendre des pires, mais peut-elle en prendre des meilleures?
0: Là aussi, c'est une vaste question auquel je n'ai pas une réponse absolue. Tout ce que je sais, c'est que dans les accidents aériens qu'on a vus ces dernières années, et là, je pense, quand je dis dernières années, je vois large. Hein, je pense
2: aux 20 dernières années.
0: Voilà, 20 dernières années. Tout le monde a vu le film Sully, le crash, ou plutôt l'amérissage d'un A320 à New York sur la rivière Hudson. Si l'avion avait été sans pilote, je me demande ce qu'un ordinateur aurait fait après l'impact de quelques dizaines d'oies sauvages qui ont réduit les deux réacteurs, pas grand-chose, c'est-à-dire qu'ils ne poussaient plus. Est-ce qu'une machine aurait pris cette décision d'aller se poser sur la rivière? J'en doute fort. Déjà, la plupart des êtres humains en doutaient. Il a fallu un homme aussi compétent et disposant d'un grand sang-froid qui prenne cette décision, qui n'était absolument pas évidente, mais qui s'est soldée par zéro blessé.
2: D'accord. Donc oui, pour toi, pour l'instant, il vaut mieux garder des pilotes. Ça a l'air d'être ton avis. Certains le partagent, d'autres non. Dernière petite question. Que recommanderais-tu à quelqu'un qui a envie de se lancer? Par quoi faut-il mieux commencer?
0: La première chose, rendez-vous sur l'un des quelques 450 aérodromes de France. Sur lesquels j'ai déjà dit tout à l'heure, il y a environ 600 aéroclubs. Et là, je parle des aéroclubs, donc des vols moteurs. Donc ces fameux monomoteurs, bi, quadriplace. Mais il y a aussi, par exemple, les planeurs. Il y a des clubs de planeurs. Je sais qu'il y a quelques dizaines de milliers de pratiquants à travers la France. Il y a aussi l'ULM, qui est lui, à la louche, deux fois moins cher. Après, vous avez aussi beaucoup plus cher, l'hélicoptère. Mais ça existe aussi. Voilà, donc après, c'est un choix, mais le premier réflexe que vous pouvez avoir, déjà sans quitter votre domicile, c'est de vous connecter à différents sites. Moi, je pense à celui de la Fédération Française d'Aéronautique, ffa.fr, qui vous donnera déjà tant d'informations, et notamment l'adresse de tous les aéroclubs de France. Et localement, vous avez à Troyes, l'aérodrome de Troyes-Barberey, sur lequel je sais qu'il y a au moins un aéroclub, et plusieurs associations, notamment de vol planeur.
3: Régis, tout à l'heure, tu nous as parlé chiffres et budget pour une licence de pilote. Et parle-nous un peu des compétences pour ceux qui seraient éventuellement intéressés pour se tourner vers cette branche-là. Beaucoup pensent, ont des fausses idées, qu'il faut avoir des compétences très poussées en maths, une vue parfaite, toutes ces choses-là. Est-ce que tu peux nous en dire plus?
0: Oui, je suis heureux que tu me poses la question parce qu'en effet, on a abordé ce thème sur le côté élitiste de l'activité. Beaucoup de gens croient en effet qu'il faut être bon en maths, bon en physique, bon en des tas de choses. En fait, ce n'est pas entièrement faux pour ceux qui souhaitent devenir professionnels et passer par des écoles gratuite, voire à une formation rémunérée. Tout à l'heure, je vous avais parlé de la formation de pilote privé qui coûtait à peu près 10 000 euros, mais vous faites x10 pour une formation de pilote commercial. Donc, soit vous avez les 100 000 euros pour passer à travers une école de pilotage privé, soit, en effet, vous présentez un des concours de l'École nationale d'aviation civile, par exemple, ou des cadets Air France, ou chez les militaires, vous avez l'armée de l'air, bien entendu.

0: marine, l'armée de terre, tous sont des aéronefs. Mais là, le problème, il est simple. Vous avez en gros 1000 candidats pour 30 places. Donc, l'outil de sélection, c'est souvent les maths. C'est pour ça que les gens pensent qu'il faut être très bon en maths pour piloter. Non, il faut être très bon en maths pour réussir les concours, pour apprendre à piloter dans des écoles gratuites ou encore rémunérées. En pratique, pour revenir à notre formation de pilote privé, si vous savez lire, écrire, compter, que vous avez un peu le sens de l'orientation et des bons réflexes, ça suffit. Après, si vous voulez voyager à l'international, c'est bien de parler anglais, mais il y a une formation spécifique pour cela. Quant aux conditions physiques, pareil, on n'a pas besoin d'avoir un regard, enfin une vue perçante. C'est bien de voir, bien entendu, mais les lunettes sont tout à fait autorisées. Si vous avez des lunettes qui vous corrigent à un niveau normal, eh ben, la seule restriction que vous aurez sur votre certificat médical, car il y en a un à passer tous les 2 ans pour les pilotes privés, la seule restriction que vous aurez, c'est doit porter ses lunettes pendant l'exercice de ses fonctions aéronautiques et avoir une paire de rechange à portée de main.
1: Comme le permis de conduire, en fait.
0: Oui, tout à fait.
1: Khalid, peut-être une dernière question, toi, de ton côté?
2: Non, toutes les questions ont été posées, on a fait le tour.
1: Thomas, pareil.
3: Très complet, Régis, c'est tout bon.
1: Des choses à rajouter, Régis?
0: Eh bien, j'espère que vous allez vous rendre dans un de ces aéroclubs où vous trouverez essentiellement des passionnés qui seront toujours heureux de partager justement leur passion et leur savoir.
1: Très bien. Ben, merci beaucoup en tout cas Régis pour toutes ces informations, en espérant que ça vous ait donné envie de faire du vol. On se retrouve très bientôt pour un nouveau podcast des Repris de Justesse. Ciao tout le monde.
3: Ciao ciao.
2: Au revoir.
0: Au revoir et à très bientôt dans les cieux.

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2: Il est midi.
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4: On ne pouvait plus dire ça. Dans la nature. Pour notre groupe d'amis, nous est vite apparu évident qu'on ne pouvait plus utiliser ce mot-là. La nature, ça n'existe pas. C'est une abstraction. Il y aurait d'un côté le monde des humains, la culture, et d'un autre le monde des animaux et des plantes, donc ce qu'on appelle la nature. Donc avec une espèce, la nôtre, hein, qui fait sécession et qui déclare que les 10 millions d'autres espèces de la Terre, ses parentes, ben elles sont de la nature. Donc pour voir les choses différemment, on s'est vite rendu compte qu'il fallait parler autrement. Mais quelle formule utiliser pour remplacer ce mot-là, la nature ? Quel autre mot pour dire ça ? On va dehors, on va dans le bush, on va au grand air. Les sentiers humains, ça nous intéresse pas, tu comprends ? On n'est pas des promeneurs du dimanche, nous, on va pister. Pister, c'est chercher des empreintes. C'est décrypter et interpréter les traces. On arpente les sous-bois. On suit les sangliers, les chevreuils, les loups, le gypaète barbu. Finalement, la formule qu'on a trouvée pour inventer une alternative à l'expression « on va dans la nature » et qui a fini par résumer tout ça, ça nous est tombé dessus par hasard. C'est un mot de l'ancien français qui vient des coureurs de bois du Québec. C'est des commerçants franco-canadiens du XVIIe siècle. Alors eux, c'est comme ça qu'ils nommaient leur départ de la ville. Ils disaient « demain je repars, je vais

Mais c'est un animal qui a un territoire immense. Faut être au bon endroit au bon moment. Par exemple, il est passé, on m'a dit, à 3h à l'après-midi, pas loin de derrière chez moi, quoi. Sauf que moi, je suis à l'affût le matin. Faudrait rester un mois au bon endroit sur place, quoi. Je veux voir la bête et je m'acharnerai jusqu'à tomber dessus, mais je tomberai dessus un jour. La robe, elle est un peu claire et tachetée. C'est brun, tacheté de noir. Avec un petit peu de blanc sur le visage. Des pinceaux de poils, des favoris au bout des oreilles. Une petite queue. Toute petite queue qui retombe. C'est assez grand, quoi. C'est à peu près la taille d'un berger allemand quand même, ça fait un gros gros chat quoi.

Donc c'est de se placer au bon endroit, puis attendre, croiser les doigts pour qu'ils viennent. C'est pas, c'est 1 heure, 2 heures, 3 heures, 4 heures, et puis au bout de 4 heures, eh ben, on replie les bagages, et puis on a un petit oiseau qui passe sur le côté, qui vient chanter, on voit un lézard passer devant nous, on observe des rapaces qui tournent au loin. De jour en jour, on voit les bourgeons qui s'ouvrent au printemps, on voit les feuilles qui s'ouvrent, la végétation qui évolue. En fait, je ne pense à rien, je fais rien. De toute façon, on peut pas bouger.

Bah, quand on arrive le matin qu'il n'y a pas frais dans la neige et que ça arrêtait de neiger il y a une heure, on sent sa présence. On sait qu'il est là. Lui, il m'a vu plein de fois. Moi, je le vois pas, mais il est par là. Des fois, on se loupe à très peu de choses, quoi. On se loupe à... Des fois, il y a peut-être un quart d'heure entre son passage et le mien, et le temps que j'arrive, ou... Quand on voit des traces fraîches, ou des marquages de territoire, ou des crottes, ou de l'urine sur la neige, là, on sait que... On sait qu'il est passé dans cet endroit-là, il y a quelques heures, voire moins, quoi. Donc, c'est excitant.

La quête du lynx, c'est pour moi, c'est un peu un mélange de frustration et de fascination. Parce que je passe quand même un méchant temps dehors. Et je me dis, après tout ce temps passé dans le bois, j'ai jamais croisé le lynx. Il est là. On habite le même territoire, on est colocataire sur le même territoire, mais on n'arrive pas à se voir. Ben moi, j'arrive pas à le voir, voilà. Je suis passé plein de fois devant, mais lui, il m'a vu, il doit avoir un album photo de moi, je pense. Je pense l'avoir vu ce printemps, pendant au moins une demi-seconde. Et je suis à peu près sûr que c'est lui qui est passé. Je suis resté 3 jours à l'affût. C'était des jours de grosses bises. J'ai failli tomber dans les vagues tellement j'ai eu froid. Je mangeais froid, je dormais au froid. Je ne vois personne pendant 3 jours. Et là, il y a quelqu'un qui arrive avec son chien et qui lève le lynx qui devait être à côté de moi. Je suis quasiment persuadé que c'était lui. Et je me dis, mais j'ai vraiment pas de bol, quoi. J'aurais préféré rien voir ce jour-là. J'ai l'impression que j'ai la poisse avec cette bête.

Tu vois ce que je veux dire par habitude animale? L'habitude animale transforme rarement le paysage de manière spectaculaire, tu vois, comme nos routes et nos maisons. Mais en fait, si on ne réalise pas que nos espaces de vie sont aussi les habitats d'autres formes de vie, c'est parce que nous, nos habitats humains, ça se voit, avec toute l'architecture, tout ce génie du bâti qui transforme la matière, qui aménage un territoire, etc. Tu vois? Donc nous, en fait, on déduit que les autres n'habitent pas parce que ça se voit pas. Mais on pense que les oiseaux ne transforment pas le ciel, ni les dauphins, la mer. Mais ça, c'est un biais de primate technicien de penser ça. Et par le pistage, leur façon d'habiter émerge. Le pistage révèle leur chemin familier. Et là, on découvre toute une cartographie, un chemin qui mène à un point d'eau. Du point d'eau, tu arrives sur les lieux de nichée ou de couvaison, les points de vue, les aires de jeu et de parade. Et tout ça, ça émerge en fait, avec le pistage. Donc, quand tu regardes un paysage, il y a une question qui se pose, c'est qui habite ici?

il est extrêmement méfiant. Il entend très clair. Il n'est pas comme moi, de nos jours, là, il y a des jours, je tends l'oreille. C'est trop difficile pour nous. Bon. Cet oiseau, il a une ouïe sensationnelle. Il a une vue magnifique, perçante. Au sol, on l'appelle le cheval au galop. Parce qu'il est capable, sous les framboisiers, de carapater, comme on dit, pour monter, pas sur les arbres, monter au sommet de la butte. Tac, tac, tac, il arrive au sommet de la butte, il se laisse planer de l'autre côté. Et bye bye. Bye bye, grand coq.

Alors là, il faut mettre les phares, parce qu'il y a parfois des gars qui arrivent comme des dingues. Oh, ça n'empêche pas, mais... Ce sapin, je l'ai toujours vu. Je skie ici depuis 1970. Tu le vois? C'est le plus vieux que je connaisse. Allez, hop, je suis parti. Alors là, une magnifique randonnée à pied. Magnifique, tranquille. Là, il y a des gelées d'autres. Il y a des écailles sous les doigts. Sur chaque doigt, il y a de chaque côté des petites écailles. Et quand il prend une branche, hop, il peut bien faire 150 à l'heure devant. Il tient. Ça, c'est beau, là, à droite. Regarde le trou. Là, c'est un coin tétra. Chut. Il peut plonger. Facile. Mais on va aller doucement, parce qu'on ne sait jamais. On ne sait jamais. S'il faut faire de l'air, courant d'air, vous craignez? Non? Alors là. J'ai envie de dire, l'oiseau des sombres forêts de sapins à la gorge multicolore. J'ai dit multicolore, oui, c'est un peu ça quand même. Mais un multicolore discret, comme dans les forêts très sombres. J'ai dit multicolore, oui, c'est un peu ça quand même. Mais un multicolore discret, comme dans les forêts très sombres.

0: Il est comme sous un igloo. Mais que fait-il tout l'hiver? Il survit en mangeant une petite pépite d'épicéa ou une petite aiguille de sapin par-ci, par-là. Il ne vit qu'avec ça, donc c'est très peu énergétique. Il est en survie, il est sous-alimenté.
1: Regarde cette belle forêt avec ses fougères dessous. Ça, c'est chouette. Voilà un beau sapin, tiens. Regarde ce tronc. Celui-là, 90 ans.
0: Surtout attention, ne les faites pas voler en hiver, les tétras. Parce qu'un tétra qu'on fait voler, il s'épuise très vite. Alors, si il fait qu'un seul vol, passe encore. Mais voilà maintenant que les gens sont tellement impressionnés par cet oiseau magique qu'ils sont tentés de suivre où c'est à voler pour le prendre en photo. Et voilà, il se renvole une deuxième fois. Troisième fois, il s'épuise, il peut mourir d'inanition, mais surtout, il devient sensible aux prédateurs.
1: Voilà, un coin favorable, tu vois. Un tétra qui monte là ou qui descend, il est dérangé. Il peut plonger facile. Il peut passer, tu comprends? Parce que c'est une grosse envergure. Hein. C'est comme une cigogne au point de vue largeur. Mais c'est surtout de la puissance du vol. Hein. Pff, oh, ce machin. Eh bien, voilà un coin splendide, là aussi. Tiens, là, ça, c'est des coins impeccables.
0: Alors, quand on surprend, il sent un concurrent. Il part, il s'en va. Il s'éloigne. Il s'en va toujours vers ses derniers confins. Les derniers confins, c'est les coins impossibles où les gens ne vont plus. Or, ça n'existe plus bientôt, ça. Et le grand tétra disparaîtra peut-être, je dis peut-être, à cause de cela, parce qu'il cherchera le dernier confin possible et il n'y en aura plus.
1: Il me tue. Pardon.
0: Tu vois les pâturages qu'on voit là-bas? Regarde.
2: Ouais.
0: Eh bien, regarde en face. Il faut qu'ils aillent, pas au premier mamelon, jusqu'à la ligne d'horizon. Tu peux évaluer, ça fait moins d'un kilomètre à vol d'oiseau. Alors il faudrait que l'oiseau, d'un coup d'aile, passe de l'autre côté. À mon avis, c'est possible.

la crête qui appelle le passage du loup. La rivière, où l'on trouvera certainement le cerf. Le champ de myrtille, où on trouvera l'ours. D'habitude, notre œil cherche les grandes perspectives, les horizons dégagés, les paysages. Mais là, devant nous, le paysage passe sous nos pieds. Alors on devient lent, on ne dévore plus les kilomètres, on tourne en rond pour trouver des traces. On met parfois une heure pour faire 200 mètres.

0: J'en ai vu, oui, j'en ai vu, oui, j'en ai vu aussi. Oui. J'en ai vu.
1: Non, mais j'en ai vu. Je vais en date, mais j'en ai vu.
2: Il y en a par contre.
3: Ah oui, énormément.
2: Ça on en voit.
0: Ah oui, ouais, cette année, c'est horrible.
1: Allez, c'est de partout pareil. Hein.
3: Oui, énormément.
2: Il y en a, ouais. Et là, on voit des traces, il y en a partout. Hein.
0: Il labourait, hein. Ça fait des raies, des cercles, des petites lignes droites.
2: Et puis les lignes, hein, ils font des lignes, parce qu'ils doivent toujours passer à peu près à la même place.
1: Hein. Ouf, des fois il y a une dizaine, ça.
4: Ben, ils vont se frotter aux arbres, ils vont se frotter dans la boue.
0: Voilà, il soulève les pierres aussi, tout ça.
5: En plus de ça, on dit qu'il a le sixième sens. Il est extrêmement doué pour déjouer les stratégies des hommes qui le chassent.
6: Vous les avez vus, vous les voyez souvent?
0: Non, jamais. Je vois les traces, c'est tout.
1: Ils n'attaquent pas les gens, hein. Ils vous attaquent quand vraiment ils sont blessés ou alors qu'ils ont les petits avec eux.

être à chaque fois juste où le corps désire être. Se caler sur une touffe. Se coucher dans les herbes. N'importe où chez soi. Et toujours chez tant d'autres. Être aussi sale que la terre. Être aussi sale que la forêt. Être aussi sale que les prairies. C'est-à-dire aussi parfaitement propre qu'elles. Terminé.

C'est que la nuit, quand je dors, qu'ils font du bruit. Et ça fait clac, clac, clac, clac, clac, parce que les coquilles, elles se tapent. Et puis sinon, ça fait pas de bruit, le matin et le jour. Et du coup, eh ben, on peut pas les entendre, et du coup, ils peuvent s'avancer sans faire de bruit, et puis ils avancent à 2 km à l'heure. Puis aussi, ça va assez vite, je trouve, quand je les regarde. Parce que l'autre con, on en avait posé un sur la table, il allait assez vite. Si je veux qu'il aille tout droit et qu'il tourne, eh ben, je suis obligée de le remettre. Quand on le touche, on a l'impression que c'est du caoutchouc qui est mouillé. Et puis ça colle assez. Puis on est obligé d'aller se laver les mains une fois qu'on les a touchées.

Il rentre au lieu que lui, là je le touche, et il rentre pas. Parce que je l'ai habitué. Allez, remets toi. Non, non, non. Et puis, ça rampe. Bah avec leurs pieds, ils poussent et du coup, et ben, ça leur permet de se déplacer. Et du coup, et ben, ils peuvent avancer. Et puis là, il est en train d'avancer. Puis avant, sa tête, elle était ici. Donc il a fait échouer ici. Puis il avance assez vite, je trouve. 4 mètres par heure, c'est déjà bien. Avant, il était ici, il a fait tout ça en quelques minutes. Du coup, ben, je trouve que c'est déjà bien. Parce que aller à cette vitesse-là, c'est déjà bien.

avoir sans voir. Joie de scruter. Joie de scruter sans trouver. Joie qui s'autonomise. Chercher à voir l'animal des heures durant aux jumelles. S'égratigner les yeux sur chaque crête et chaque rocher. Laisser couler longuement les larmes d'éblouissement sur les joues derrière l'objectif. Parce qu'on a oublié de fermer les yeux. Juste poser son regard sans laisser de traces. La densité de l'attention presque solide autour. Le ciel passe sur nous. Nous ne sommes plus que des regards.

0: Tu vois, dans le pistage, il me semble que ce qu'on voit par les yeux d'un animal, c'est ce que son corps voit. C'est ce qu'on appelle les invites de son corps. Alors, c'est quoi une invite? Une invite, si tu veux, c'est une incitation à se lancer dans une action, à se comporter de telle ou telle façon. Voilà, je te prends un exemple. Pour un animal qui s'est serré, une poignée de porte, c'est une invite à la tournée. Alors que pour des animaux qui ne maîtrisent pas ce geste-là, ça leur échappe complètement, tu vois. Pour un animal territorial, une odeur, c'est une invite à inspecter et à répondre du coup. Alors que les herbivores ne sont pas du tout sensibles à ça, et ils s'en désintéressent complètement. Un conifère, dans une forêt de hêtres des Pyrénées, c'est une invite pour l'ours qui cherche un arbre à grattage. Un rocher, c'est une invite au marquage pour une panthère des neiges. C'est une invite à signifier sa présence et son désir à des partenaires potentiels. Mais ce même rocher-là, c'est une invite à se protéger de l'orage pour un bouquetin. Et ce même rocher-là, c'est une invite pour un vautour de l'Himalaya à se percher.
1: Qu'est-ce que c'est, un gratis? Un gratis, c'est pour signifier à une autre meute la frontière qu'elle ne doit pas dépasser. Il n'y a pas besoin de se battre, pas besoin de se mesurer. C'est comme une balise, quoi. Un gratis, c'est une frontière.
0: Quand je te parle de la métamorphose du pisteur, c'est pas quelque chose d'ésotérique ou... Ce sont les invites de l'animal dont on hérite. Ce sont elles qui nous animent parfois. C'est-à-dire que ces invites-là, on les a intégrées, elles font partie de nous. C'est très concret. Mais ça, c'est possible seulement si on s'est rendu assez disponible. Si on a fait de la place pour que ça, on puisse l'accueillir. C'est-à-dire que ça demande un travail, de travailler à sa propre disparition. C'est difficile à formuler, mais en fait, c'est très concret.

0: Ah ben quand ils sortent, eh ben ça sort. Ah oui, ça y va. Là.
1: Ben ils sortent de la terre.
0: Hein. Quand la terre est chaude et puis qu'il pleut bien, eh ben ils sortent. Là, il n'y a pas de problème. Là. Ah oui, ça y va. Là.
2: Quand ils sortent de terre, quoi, quand ils sortent au printemps, quoi. Voilà.
0: En principe, fin mai, début juin. Parce que là, en principe, chez nous, la terre est dégelée. Et puis la terre se réchauffe. C'est une terre un peu spéciale, parce que comme il fait des trous. Une terre d'un petit peu marécageuse. Le mot marécage ne me plaît pas. Une terre molle, alors je dirais entre la tourbe et puis le... Mais pas dans la tourbe, parce que dans la tourbe, on n'en trouve point. Vous n'avez jamais vu Il est encore tout heureux. Puis quand on y est à cette période-là, qui venaient de sortir, eh bien, bien souvent, on les ramassait, ils étaient à côté de leur trou encore. Il y avait le trou où ils étaient dedans, qui s'enterre à peu près de ça à l'intérieur du sol. C'est rigolo. Et puis quand il fait ses œufs, ben c'est pareil, vous savez, il fait le trou, et puis vous avez déjà vu aussi ça, non, vous n'avez pas vu non plus. C'est des choses qu'il faut voir, ça. Mais c'est vrai que c'est presque trop tard pour y voir maintenant. Maintenant, c'est trop tard.
2: Il faut une période de pluie pour qu'ils sortent, et après, la pluie, ça les fait sortir, et après, le soleil, ça les fait s'étirer. Donc là, on les voit bien, enfin, je veux dire, c'est pas comme les champignons, par exemple.

quand il y a eu des coups de chaleur comme ça, et puis que d'un seul coup la pluie tombe comme ça, oui, ils sortent là. Quand il pleut à l'automne, ils font un trou et ils se mettent dedans. Ils font un trou et avec leur bave, ils mettent une opercule sur l'orifice où ils sortent. Ça fait comme une pellicule de calcaire, mais qui se tient bien parce qu'au printemps, quand ils sortent, on les retrouve, ces opercules. Et donc, quand ils sentent que la terre se réchauffe et que c'est très humide, eh bien, l'opercule s'en va et il sort de sa coquille. Et c'est à ce moment-là qu'on en trouve beaucoup, qu'on en voit beaucoup. Parce que l'herbe n'a pas encore eu le temps de trop monter, donc on les voit bien.

0: Ça peut être en forêt, dans les sous-bois. Ça peut être dans... Enfin, je ne sais pas comment ça s'appelle exactement. Ça fait comme une herbe sèche. Nous, on appelle ça de la lèche ici. Mais je ne sais pas quel est le vrai nom. C'est dans des côtes, en plein soleil, où l'herbe est un petit peu sèche. C'est pas de la belle herbe verte non plus, quoi. Le long des murs, sur les routes. Le long des murs. Après, en plein champ, non, ça n'existe pas. Dans les marais. Les marais, un petit peu où il y a de l'eau, quoi. Faut que ce soit humide. Voilà.
1: Ouais, ce qui est humide, hein. C'est plus que ce qui est humide que... Ou les murgets, ils aiment bien les murgets aussi, parce qu'ils se mettent dedans, vous voyez, quand il y a du soleil, ils descendent au pied des murgets.
0: Après, oui, les coins marécageux un petit peu, ici, oui, hein, quand on voit, c'est ça, les coins marécageux.
2: Où on en trouve beaucoup, c'est souvent en lisière des marais, des forêts et des marais, là où la terre est très meuble, quoi. C'est pas une terre grasse, c'est pas une terre qui est très dure.
0: Les murgés, dans quoi aussi ils peuvent se plaire? En tas de compost aussi, ils aiment ça, tu sais. Quand on peut jeter les restes de tonte, enfin l'herbe, tout ça, ils aiment bien aussi ça. Ils aiment bien. Voilà.

0: suivre à travers les pièces les traces omniprésentes laissées par les êtres qui vivent avec nous ici. Les petits indices poignants de leur activité journalière. Tout ce qu'ils ont fait lorsque nous étions absents. Le bol non rangé sur la table de la cuisine avec son reste de céréales. Ici, des chaussons abandonnés devant la douche. Tous ces petits indices où l'on peut pister l'activité d'un être cher, ses préoccupations jusqu'à son état d'esprit. Plus qu'un art de voir, c'est un art d'imaginer. Terminé.
1: Ouais, ouais. Prends du pied, allez, hop, en bas. Allez. Ah ben... Il y a deux, je le marque toujours, moi. Il y a 2-3 ans, j'avais entendu le premier coup, le 17 août. Puis après, bon, ça se calme. Puis alors, le plein boom, c'est début septembre. Oui, ça sent la fin de l'été, certain. Oui. Ben oui, parce qu'il y a déjà la brume, mais il y a la brume puis dans les fonds comme ça. Hein. Donc vous avez la brume sur 1m50, ça fait comme un nuage, quoi. Hein, bon. Donc on les voit ou on les voit pas, quoi. Hein.
2: Depuis que je suis ici, en voir réellement, je n'ai vu qu'un une fois, à 100 mètres à peu près. Sinon, on l'entend et on ne le voit jamais, pratiquement, hein, c'est hyper sauvage, hyper créatif. Sinon, on ne le voit jamais, pratiquement. Hein. C'est majestueux, je pense, ça pèse 160 à 200 kilos.
3: Mais alors, oui, pendant un mois, oh ben, ça bouge. Il n'arrête pas, il n'est jamais couché.
1: Oui, c'est fort, hein. Alors.
4: Et quand le vent est à la pluie, donc ça rebrousse. Et des fois, c'est même la journée, hein. C'est pas que le soir et le matin. Hein.

0: non, il faut aller à l'oreille des bois ou proche. Hein. On l'entend par rapport à sa position à lui, on l'entend sur 300 à 400 mètres. Quoi. C'est vraiment un cri bien spécifique.
1: Ah, il soit même, je pense même à 1,5 km, 2 km, on l'entend. Hein. On l'entend loin dans la forêt. Là. Loin, ils sont très loin. Hein.
0: Ça fait même peur, hein. Ça fait même peur. C'est assez fort, assez virulent. Hein.
1: Ah oui, là, c'est énorme. C'est le coin, là. C'est le coin.
2: Toute la journée, et même la nuit, il siffle.
1: Le soir, c'est calme, s'il n'y a pas de vent, tout ça.
2: Jusqu'à minuit, du matin, ça va se calmer un peu pendant la nuit. Il y a encore certaines nuits, c'est rapide. Et à 5h du matin, là, c'est... Là, c'est... Ça y va, hein.

Ah ben, moi j'étais une fois chargé là. Il était juste l'autre côté de la route, ça faisait plusieurs soirs que j'entendais. Et puis j'ai voulu m'approcher, mais il faisait quand même bien brun. Et puis il a dû me sentir ou je sais pas quoi. Puis à un moment donné, j'ai entendu sauter sur la route. Alors je suis revenu vite au chalet. Je suis rentré, pourtant je suis pas peureux, j'étais chasseur pas mal d'années. Et je suis rentré au chalet, j'ai fermé la porte. Puis je suis monté donc à l'étage, à ma fenêtre de chambre. Et bien il était là, vous voyez où est le barbecue là? Il était là. Et le lendemain matin, quand je me suis levé, tout l'endroit où je fais le tour, souvent où je passe tout le tour de la propriété, j'avais un sétige. Il m'avait saccagé de sétige. Il me l'avait tout écorcé. J'avais des petits sapins pendus de plantés au bord. Il y avait un peu plié, il me l'avait écorcé. Puis tous les tuyaux, vous voyez, ils sont au bout là-bas. Maintenant, ils sont grands. Il m'avait saccagé tout ça. Ah oui. Et puis, en fin de compte, il a été tué, c'était un 16 corps.

0: a été tué le premier jour de chasse à côté.
1: C'est vrai que... ça fait partie de notre vie tous les ans, à la même époque, quand on entend s'écrire. Pour nous, on ne pourrait pas s'en passer, c'est tous les ans ça revient. On sait que c'est à 8 jours près, c'est toujours là. C'est la transition entre l'été et l'automne.
2: Il fait encore chaud, les nuits sont commencent à être froides. Et puis après, derrière, tout doucement, on enclenche l'automne, puis l'automne, puis l'automne. Tout Ardennais vient l'écouter.
1: Ça fait partie aussi.
2: C'est des grands-mères qui amènent les petits-enfants.
1: Ça fait partie aussi de nos habitudes. Oui, facilement, au moins 50 personnes par jour qui sont amassées. Et parce que là, ils l'entendent bien et en plus, ça domine la forêt.
2: Les gens vont travailler à Mouzon ou à Sedan. Et bien, les gens démarre beaucoup plus tôt le matin, il s'arrête au cimetière pour écouter le sermon.
1: Oui,
2: puis après, bon boulot.
1: Le Tour de France, il amène du monde sur les lieux où il passe. Après nous, c'est ça.
3: Ça résonne, en fait. Hein, on domine le. Quand on est à Belleval-Bois des Dames, on domine le parc, la prairie, là où est le chalet. C'est pour ça que ça fait comme une caisse de résonance. Et c'est encore plus impressionnant, les bruits des bois et des. Les braillements.
4: Et quelquefois, on entend les bois. En général, les combats, c'est un âgé qui a son harem de femelle contre un jeune qui, évidemment, combat pour avoir les cheptels. En général, c'est ça. C'est des combats qui peuvent durer une demi-heure à peu près.

0: Et quand c'est comme ça, on s'est aperçu qu'on avait des grosses, grosses bandes de sangliers qui sortaient dans la... pour se réfugier dans les chambaïs, dans les petits bois. Donc.
1: Le parc, ah oui, est juste là. Vous
0: voyez, oui, à 600 mètres, vol d'oiseaux.
2: Quand on rend ses vaches le matin, c'est juste
0: c'est l'heure. C'est surtout sur le sur 6 heures du matin. Alors là, vous les entendez comme dans le parc. Ils vous réveillent. Et ils énervent le taureau charolais. Alors tous les ans, on est obligé de le rentrer parce que ça l'énerve. Alors quand c'est comme ça, il monte au haut du parc, puis il répond. C'est sans mentir.
2: Oui, oui, c'est vrai.
0: Et quand c'est comme ça, il est méchant comme tout dans son parc. Parce que bon, un taureau, c'est pareil, il vit que 50, 60 vaches, il les connaît tous. Et dès qu'il sent des mâles dominants de l'autre côté, il y répond.
2: Ça crée un climat, quoi. Un climat particulier. Oui, c'est un climat particulier. Les animaux ne sont pas comme d'habitude, quoi. Ça crée un changement tout autour de la forêt.
0: Quand c'est comme ça, les gens, ils perdent tous leur habitude parce que l'île, là, il tourne, il se frotte. Mais il n'arrête pas.
2: Bon, c'est le maître.
0: Il est le maître. Elle s'en aura joui.
3: Vous croyez qu'il va pleuvoir?
0: Je pense que ça, cette nuit, ça va cogner. Même si s'il ne pleut pas, vous entendrez l'appel des oranges de chaleur.
4: Si je commence par là. Ça vous dit quelque chose ?

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Oh, je voudrais tant que tu te souviennes des jours heureux où nous étions amis. En ce temps-là, la vie était plus belle et le soleil plus brûlant qu'aujourd'hui. Les feuilles mortes se ramassent à la pelle, tu vois, je n'ai pas oublié. Les feuilles mortes se ramassent à la pelle, les souvenirs et les regrets aussi.

Maman, tu n'aimes pas quand je rentre tard. Tu ne sais pas à quelle heure je vais revenir. Tu redoutes un peu ce genre de soir. Et tant que je suis pas là, tu ne peux pas t'endormir. Maman, tu écoutes les bruits dehors. Tu attends celui de la clé dans la serrure. Quand tu es inquiète, bien sûr, j'ai des remords. Mais c'est les heures qui passent trop vite, je te jure.

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0: diplôme n'empêche pas d'être chômeur.
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